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Nous sommes au Moyen-Âge. Les lampadaires ne portent pas de pendu, mais la lune est éclatante. Je suis plein de félins dans l'angoisse environnante. Je rôde dans l'air. 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

C'est à l'aurore qu'est sublime l'horreur du monde. C'est à l'aurore que trousse le diable, à l'heure de la renaissance. Oh la fécondité, oh la baise dans le soleil, la rosée, les senteurs arrosées dans la claque matinale, les cris de joie dans la douleur renouvelée, les pas pressés et la lumière oblique. Quel élan sarcastique grise l'air en beauté. 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

la chaîne, l'amour chevalier du quotidien rampant, l'écrasement de la fugue nocturne, la salve dans le ventre mutin, haut le matin, des courages dressés vers le ciel, comme autant d'insolences d'humiliés, d'élan candide, des transes de mortification romantique, érotique, des suicides pleins de vie. 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

0: et vous êtes dans la locale en direct sur Radio Toutoui. Et cette fois, eh bien, je poursuis l'émission avec, comme d'habitude, hein, la Cité des Arts avec Anne. Salut Anne, comment vas-tu aujourd'hui ?
1: Bonjour Céline, ça va bien ? Bonjour à tous les auditeurs et auditrices.
0: C'est le déluge aujourd'hui malheureusement, mais j'espère que le soleil va revenir très bientôt. Hein.
1: Oui.
0: Alors on va parler de cette programmation du lundi 4 mai au dimanche 10 mai à la Cité des Arts. Et nous allons commencer par ce qui est adressé à tout le monde. Et il va y avoir de l'inattendu.
1: Oui, tu crois pas si bien dire, ça s'appelle la Fabrique de l'inattendu, avec deux dates, mardi et jeudi. Il s'agira de musique, de danse et de théâtre. Où ça se passe ? À l'auditorium de la Cité des Arts. C'est gratuit, réservation obligatoire auprès de l'accueil de la Cité des Arts. La Fabrique de l'inattendu, c'est encourager la créativité et l'envie d'expression personnelle par des présentations tout public de créations d'élèves. Ces créations d'élèves peuvent être individuelles ou collectives, de toute discipline, avec ou sans transversalité. C'est vraiment très large. Donc c'est proposé par les élèves de la Cité des Arts, danseurs, comédiens, plasticiens et musiciens. Le tout est coordonné par Catherine Goubin.
0: Eh bien c'est parti, qu'est-ce qui se passe mardi 5 mai à 19h30 ?
1: On aura donc dans ce cadre des Fabriques de l'inattendu, il y a 4 représentations. La première s'appellera La Petite Lueur, c'est de la danse, The Three Fates Dance, Simone ou On le devient, là c'est danse et texte, et enfin En classe, un mélange de danse et de théâtre.
0: Jeudi 7 mai, toujours à 19h30.
1: Là, on aura droit à 8 représentations diverses autour de la danse, du piano et de la danse et du texte.
0: Parfait, et bien voilà qui est dit. Donc si vous voulez de l'inattendu, et bien c'est mardi 5 et jeudi 7 mai que ça se passe. On continue la programmation et cette fois on va parler du printemps. J'espère qu'il sera bientôt de retour le printemps d'ailleurs.
1: Oui, c'est vrai que c'est un comble hein, aujourd'hui d'annoncer le printemps. Il s'agit d'une audition de classe d'éveil musical des 4 ans, des élèves de 4 ans. Ça s'appelle Le Printemps en chanson donc. Et ça aura lieu mercredi à 15h30 à la bibliothèque Georges Brassens. Donc il s'agira, je le redis, la classe d'éveil musical de 4 ans et l'enseignante c'est Nathalie Caribian.
0: On continue avec une exposition dans le hall de la Cité des Arts bien entendu.
1: Oui j'en ai déjà parlé mais j'en reparle un petit peu parce qu'il s'agit des derniers jours hein, jusqu'à jeudi. Il s'agit de Dandelay et autres happenings de Maria Landgraf. Dandelay et autres happenings est une nouvelle proposition pour performer les arts plastiques et fédérer le public autour d'œuvres exposées et mises en scène par Maria Landgraf. Basculant entre visites guidées, déambulation théâtrale et ateliers pratiques, l'artiste célèbre les événements du vivant, tout en complexité et rempli de nuances. Aidée de ses passions pour les couleurs cachées dans les végétaux et les dents, au travers d'un récit rapporté d'un arbre mimosa ou d'une marche émouvante sur un glacier, elle tente de renouer les liens à notre environnement en invitant le public à se mobiliser ensemble autour de la vie et des autres face aux déchirures qui marquent le monde d'aujourd'hui.
0: Et puisque vous aimez chouchouter les élèves de la Cité des Arts, vous leur avez prévu aussi des choses.
1: Oui, donc pour faire écho à l'exposition de Maria Landgraf, il y aura une médiation demain à 10h qui sera réservée à l'école de la Pommeraye, une école de Chambéry.
0: Également une conférence.
1: La conférence Louise Bourgeois qui aura lieu à l'école municipale d'art au 4e étage et qui sera réservée aux élèves de l'école municipale d'art. Conférence qui sera proposée par Sarah Battaglia qui est enseignante à l'EMA. Louise Bourgeois, 1911-2010, est une sculptrice et plasticienne. Conférence découverte de l'importance œuvre de Louise Bourgeois, de ses influences et de ses héritages chez les artistes contemporains.
0: Et bien sûr, vos partenaires ne sont jamais bien loin de vous à la Cité des Arts.
1: Oui, avec une proposition d'orgue et de trompette, dimanche 10 mai à 18h30, ça se passera à l'église Saint-Bruno de Voiron. C'est dans le cadre de la Journée nationale de l'orgue en France, en partenariat avec l'Association des Amis de l'Orgue et le Conservatoire de Voiron. Proposé par les élèves des conservatoires de Chambéry et de Voiron. Et en ce qui nous concerne, la classe de Muriel Noche-Gros.
0: Et enfin, une exposition qui est toujours en vigueur à la Galerie Eureka.
1: Quand la nuit s'affiche du samedi 4 avril au samedi 29 août. Donc là, vous avez un petit peu de temps pour aller la voir. Ça se passe donc à la Galerie Eureka, oui. Il s'agit d'une exposition d'affiches réalisée par les élèves des cours d'art numérique de la classe de Christelle Jacob. Source d'inspiration artistique sans cesse renouvelée, la nuit s'invite sur les affiches. Les infographistes vous proposent leur vision des multiples facettes de cet univers nocturne plein de mystères, à travers des créations graphiques inédites.
0: Eh bien voilà, c'était l'agenda de la Cité des Arts. Merci Anne. Est-ce que tu souhaites rajouter un dernier mot avant que l'on se quitte pour cette semaine ?
1: Ah oui, j'aimerais bien évoquer ce qui va venir prochainement là, au mois de juin. C'est le rendez-vous annuel qui s'appelle les Siestes du Vernet. Il s'agit d'une série de concerts gratuits qui sont proposés dans le parc du Vernet tous les mardis à midi. Le concept, c'est que vous venez, y aura des transats dehors dans le parc où vous vous installez confortablement et il n'y a plus qu'à écouter. Donc il y a quatre groupes qui se produiront les mardis avec un repli le jeudi si jamais la météo n'était pas favorable. Je vous les ferai découvrir petit à petit, donc on commencera la semaine prochaine peut-être, Céline.
0: Eh bien voilà, on a hâte de découvrir la programmation, en tout cas, en général quand il y a les siestes du Vernet. Ça annonce que l'été n'est pas très loin et ça c'est toujours une bonne nouvelle. À la semaine prochaine, Anne. Merci encore.
1: À bientôt, au revoir.

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Bonjour les auditrices, bonjour les auditeurs. Je vais vous demander de vous rapprocher de votre poste de radio, de fermer les yeux et d'écouter.

0: Eh oui, c'est Singing in the Rain, en français Chantons sous la pluie, film des géniaux Gene Kelly and Stanley Donen, film de 1952 qui racontait l'avènement du film parlant, en anglais Talking Movie, le film qui parle. Et le son allait remplir les salles de cinéma et les oreilles des spectateurs. Hop, fini les gros titres sur fond noir. Et notre sélection de la semaine, justement, nous invite à nous pencher sur cette merveilleuse dimension sonore et l'apprécier peut-être à sa juste valeur. On a effectivement cette semaine ambiance voodoo pour Soum Soum, la nuit des astres, du réalisateur tchadien Mahamat Saleh Haroun. Des bruits de l'extérieur qui sont soit étouffés, soit agressifs, ainsi que les perçoit l'héroïne de Sorda, de l'espagnol Eva Libertad. Les sons du Grand Nord pour Sugvan Island, film français de Vladimir de Fontenay. Ou encore du classique avec Vivaldi et moi, de l'italien Damiano Micheletto. On retrouvera également, comme chaque semaine, notre voix de Stentor, Thomas Lanier, pour sa programmation Cinémalro. Soum Soum, Sorda, Sugvan Island, Vivaldi et moi et Thomas Lanier, des langues, des sons, de la musique. Vous êtes bien sûr à chacun son cinéma. Et aujourd'hui, on monte le son. Et bien sûr, on a nous aussi nos signatures vocales pour discuter des films de la semaine. Et donc, je suis très heureuse d'accueillir dans ce studio
1: Yvonne Desbois,
2: Colette Mermet.
3: Bonjour, je suis Isabelle.
0: Et voilà nos trois chroniqueuses de la semaine qui vont donc chroniquer les films suivants, Soum Soum, Sorda, Sugvan Island et Vivaldi et moi. Et on va commencer d'ailleurs par donner peut-être un coup de cœur, parce qu'il y en a eu, je crois, non, Isabelle?
2: Oui, Sorda. Absolument.
0: Et ben voilà, donc c'était clair. Yvonne?
1: Pas de coup de cœur, beaucoup de bons films en revanche, les quatre.
0: D'accord, et vous avez dit pas de coup de bof non plus.
1: Pas de coup de bof, voilà, que des bons films.
0: Ça c'est très important.
1: Mais pas le film qu'on a envie de revoir quand on en sort de la salle, quoi, voilà.
0: D'accord, mais vraiment un plaisir partagé.
1: Plaisir, ouais.
0: À chaque fois.
1: À chaque fois.
0: Colette?
2: Alors, je suis un peu compliquée, je n'ai pas eu de coup de foudre, mais j'ai finalement, plus j'y ai pensé, aimé Sorda. Et puis moi, j'ai un petit film bof qui est Sugvan Island.
0: Eh bien, on est parti pour la programmation de la semaine. Et on commence par ce film Soum Soum, dont je vous propose un extrait de la bande-annonce.
4: Quelle eau ? Qu'est-ce que t'as ? Vite la chou.
5: Je crois que je suis pas normal. J'ai été conçue pendant la nuit des astres. Nous l'appelons Soum Soum.
0: Et oui, Soum Soum, la nuit des astres, un film dramatique franco-tchadien qui a été réalisé par Mahamat Saleh Haroun et surtout coécrit, enfin je dis surtout coécrit par Laurent Godet, hein, écrivain français à qui l'on doit Chien 51, Le Soleil d'Escorta ou Eldorado. On est en pleine révision du bac français en ce moment et certains de nos auditeurs sauront exactement de quoi je parle. L'action se situe dans les montagnes de l'Enedi, donc c'est au nord-est du Tchad, et il suit Keylou, donc qui est interprétée par Maimouna Miawama, qui est une adolescente hantée par des visions qu'elle ne comprend pas. Et elle va se lier d'amitié avec une autre exilée du village qui s'appelle Aya. Et ensemble, elles font face donc à l'hostilité de leur communauté et lutter pour la liberté. Alors, à savoir que ce film a été présenté en avant-première mondiale lors de la compétition officielle de la 76e Berlinale le 19 février 2026, donc très récemment. Et il a remporté le prix Fipreski du meilleur film. Alors, Yvonne, le ton de ce film Soum Soum.
1: Le ton est en fait un peu extraterrestre et très, très, très animiste. Voilà. Et c'est tout le temps pendant le film. Et moi, j'ai été bercée par ce conte. En fait, c'est un joli conte. C'est un mélange de tradition, d'animisme, de modernité. Ça se passe de nos jours. Et dans un paysage absolument super, qui peut être que façonné par une force autre qu'humaine, ça peut être extra-humaine, extraterrestre, tout ce que vous voulez, ultra. Et j'ai beaucoup aimé, j'ai vraiment aimé aussi cette révolte de ces femmes et du poids de la naissance et de la tradition. Et ce film est vraiment très bien montré à ce niveau-là, entre les deux héroïnes, en fait, la sorcière et la jeune. Le défaut peut être un peu lent, Mais il faut être bercé. Mais moi, je suis rentrée.
6: Ça va avec la berceuse, hein.
1: Ça va avec la berceuse. Et puis avec ce vent, en fait, il y a le souffle du vent, le vent qui façonne un petit peu tout le paysage. Et c'est absolument... Très jolie narration, très bien filmée, juste peut-être un peu trop lent.
6: Ok. Colette, pendant ce film, il vous est arrivé un moment de fermer les yeux justement pour voir à quel point les sons vous permettaient de vous transporter dans ces fameuses montagnes du Tchad?
2: Alors, je n'ai pas fermé les yeux. Moi, quand je suis au cinéma, je regarde. Et moi, j'ai bien aimé le récit d'émancipation de cette petite lycéenne qui finalement est toute frêle, toute menue. Et puis, l'écart qu'il y a dans ce village entre des gens qui ont un téléphone portable, donc c'est complètement actuel et moderne, et qui vivent encore comme au Moyen-Âge, avec les hommes qui dirigent, un patriarcat, le poids d'une religion complètement bornée. Et ça, j'ai bien aimé ça dans le film.
6: Et vous, Isabelle, alors ce paradoxe un peu modernité,
7: oui, alors,
6: et tradition,
7: moi, ce que j'ai trouvé, comme Yvonne, un peu lent. Hein? Les paysages sont absolument magnifiques et il y a un côté très féministe dans ce film où dès que les femmes cherchent à se sortir du patriarcat, elles deviennent des sorcières. Oui. Et ce côté fantastique peut-être un peu trop marqué de mon point de vue, ça reste un joli film quand même.
6: Ok, ben ça rappelle surtout tout ce qu'ont pu faire les Arthur Miller, voilà, et autres écrivains qui dépeignent justement ces femmes un peu hors normes, tout de suite prises pour des sorcières. Donc voilà, on vient de parler de Soum Soum, La Nuit des Astres. Et maintenant, je vous propose d'entendre un extrait d'une chanson qui s'appelle Verde Praton, qui est lui-même un extrait de la bande originale du film Sorda.

0: Voilà, vous venez d'entendre un extrait d'une chanson qui s'appelle Verde Prato et qui fait partie de la bande originale du film Sorda, qui littéralement veut dire sourde. Un film donc réalisé par la réalisatrice espagnole Eva Liberta. Alors, c'est en fait la version longue d'un court-métrage éponyme qui avait été fait en 2022 par cette même réalisatrice et qui avait été sélectionné dans plus de 70 festivals et récompensé par plus de 30 prix dans le monde entier. Il a été présenté lui aussi à la Berlinale de 2025 où il a obtenu le prix de la section Panorama. Alors l'histoire, c'est l'histoire de Angela, qui est une femme sourde et qui est enceinte. Et avec son partenaire qui est lui entendant, Hector, il va se passer toute une question sur la maternité et surtout la capacité de cette future mère à communiquer avec son enfant. Les angoisses vont commencer et la naissance de cette petite fille va déclencher une crise dans le couple. Auparavant, vraiment un couple très serein. Et c'est la première fois qu'une actrice sourde obtient cette récompense en Espagne. Isabelle, vous nous avez dit en début d'émission que c'était votre coup de cœur. Vous nous en parlez de ce film, s'il vous plaît ?
1: Alors oui, effectivement, j'ai été réellement prise par ce film. C'est un film émouvant, bluffant, qui nous fait vivre dans un monde inconnu et en totale immersion. Les interrogations de cette jeune femme sur sa capacité à créer un lien avec son enfant nous interpellent réellement. Et puis, comme vous nous l'avez fait remarquer, ça crée une tension dans le couple et tous les rapports sont bien vus avec sa mère, avec la grand-mère qui tisse un lien différent avec l'enfant. Vraiment, ce film, qu'on pourrait presque qualifier à certains moments de documentaire, vu qu'il fait suite à un premier documentaire, est vraiment lumineux. Mmh. J'ai vraiment pris un très grand plaisir, même s'il y a des scènes difficiles.
0: Des scènes difficiles. Alors, Colette, le problème de ce handicap, la surdité, c'est un handicap qui n'est pas visible.
2: Et non, justement, et c'est pour ça que c'est compliqué de vivre avec les autres, et c'est compliqué, je pense, aussi pour les autres de vivre en fonction de la personne qui n'entend pas. Ce film, je pense qu'au niveau technique, il a été formidablement fait, puisqu'il est fait et pour les malentendants et aussi pour les non-voyants. J'adore cette actrice, elle a un port de tête incroyable, on dirait un modèle de Modigliani, et j'ai beaucoup aimé ce qui se passe au moment de la naissance, parce qu'avant, ce couple, c'est merveilleux. Lui, il a appris à lire à faire le langage des signes, elle à lire sur les lèvres. Et puis, lorsque l'enfant paraît, ça se complique. Et on assiste à ces frustrations qui naissent, à ces colères, à comment on va se construire avec ce bébé. C'est un très, très beau film, subtil, plein d'empathie, il n'y a pas de lourdeur. Et vraiment, je crois qu'on découvre et une actrice et une réalisatrice.
0: Et c'est vrai que finalement, quand on pense à un couple, la manière dont le couple va se déclarer son amour ou va gérer des conflits entre un entendant et une sourde. Enfin, Yvonne, est-ce que c'est ça aussi qui...
3: Là, c'est beau parce qu'en fait, Hector, ils sont dans leur monde en bijection. Le monde d'Angela, le monde d'Hector. Hector fait le trait d'union avec l'autre monde. Et puis quand l'enfant paraît, il y a quelque chose qui ne va pas. Il y a quelque chose qui ne va plus dans l'équation. Et c'est pas seulement un film sur le handicap. C'est un film aussi sur la maternité, sur la compétition aussi filiale de l'attribution. Qui va aimer quoi le plus et comment communiquer plus avec le bébé. Il y a plein de choses dans ce film. Et il y a plein de réflexions, en effet. Et ça, c'est très bien vu, le regard aussi de la transmission, ce qu'on transmet à son enfant. Et le bébé au milieu du problème, en fait, enfin pas du problème, mais du cas, ça devient un problème quand même à un moment.
0: C'est ça.
3: Et c'est le cas, et c'est peut-être ce que j'aurais aimé, peut-être plus de... On arrive à en parler, c'est un film fort en parler, mais pas seulement sur le handicap, mais aussi sur la maternité, la filiation, la transmission.
0: Et que la maternité, comme disait Isabelle, on est déjà au cœur d'une bonne liste de questions sans avoir ce handicap de surdité, effectivement. On vient de parler donc de Sorda, ce film sur cette femme sourde qui va accueillir un enfant dans sa vie. Et on va parler d'une autre relation filiale, cette fois-ci père-fils, avec le film Sugvan Island, dont je vous propose un extrait de la bande originale qui est un son joyeux.

0: Et oui, les Talking Heads, après avoir parlé des Talking Movies, on a les Talking Heads, groupe mythique hein, des années 80, et dont on vient ici d'entendre donc, un extrait de leur chanson « This must be the place », « Ça doit être l'endroit qu'il nous faut ». En fait, cette chanson arrive à un moment justement un peu joyeux dans ce film. Un son finalement un petit peu disparate, complètement anecdotique et envoyé à grand renfort d'enceinte qui n'a rien à voir avec ce paysage du Grand Nord, donc lieu où se passe l'action de Tuxugvan Island. Autrement dit, une île perdue au plus haut nord de la Norvège. Déjà, la Norvège, c'est au nord, mais alors imaginez encore plus au nord. Alors, pour renouer des liens abîmés, un père, ici incarné par Swan Harlow, va embarquer son fils de 13 ans pendant un an sur une île, donc sur cette île isolée dont je parlais, dans le Grand Nord. Mais ce retour à la vie sauvage sera bien sûr de plus en plus violent. Alors, ça a déjà été adapté sous la forme d'un roman graphique en 2014 par Hugo Bienvenu. Donc ce récit de David Vann est maintenant repris sur grand écran et donc transposé depuis l'Alaska jusqu'au nord de la Norvège. On y voit bien sûr de sublimes paysages, même des aurores boréales, et surtout ces deux êtres père et fils qui vont se lancer dans cette expérience de vie complètement hallucinante. Et on devine que ça va pas forcément bien finir. Yvonne, les bruits d'ours, de neige qui craque sous les pieds, de souffle sur les doigts gelés, ça vous parle ?
1: Ah, ça m'a parlé, ça m'a même fait froid tout le long du film, ça m'a glacé parce que c'est glaçant en fait, hein, dans tous les sens du terme. Mais écoutez, c'est une bonne plongée là dans ces parents à temps partiel en fait qui veulent offrir un temps complet à leur enfant et puis ben voilà, ils veulent offrir, donc ils confondent un peu la présence continuer la présence éducative et affective.
0: Oui, il n'y a pas beaucoup d'école à la maison.
1: Il n'y a pas beaucoup d'école à la maison, en effet.
0: Alors, ça faisait partie du deal. Hein.
1: Voilà, ça fait partie du deal, mais on voit que le deal, c'est plus le père qui le veut que l'enfant, en fait. Hein. L'enfant, dans tout cela, il est où hein. Vous savez, petite perversion chez les parents, gros dégâts chez les enfants. C'est tout à fait le résumé de ce film, en fait. Et il est très bien fait. Swan Harlow est formidable, en père complètement, qui n'est pas d'aplomb, qui est complètement jeté. Bon, c'est pas de dévoiler, on le voit dès le début, on le sent. De toute façon, le gamin, il est parfait en enfant. Ben, il sait que son père, ça va pas, quoi. Et puis, il reste enfant. Et il est vraiment attachant. Et au niveau acteur, là, tous les deux, ils se renvoient bien la balle. C'est vraiment un grand numéro. Il y a des images qui sont absolument splendides. Et le film, ben, c'est un beau récit. C'est une belle narration. Je ne l'ai pas mis en coup de cœur parce qu'il m'a quand même beaucoup dérangé. Ah. Et c'est pour ça que je ne le reverrai pas.
0: Mais il y a d'ailleurs, je pense, un mot d'avertissement hein, avec ce film.
1: Oui.
0: Hein, puisqu'on
1: oui, oui.
0: est en train quand même parler de parler voilà,
1: de
0: pulsions suicidaires. Donc oui, c'est
1: voilà.
0: Quelque chose à peut-être pas mettre entre tous les yeux,
1: non,
0: toutes
1: alors,
0: les oreilles.
1: C'est pas la miserie. Quoi. C'est pas à ce stade, mais on sent qu'il y a quelque chose qui ne va pas tout le temps. Et voilà, mais jusqu'au bout, dès le début et jusqu'à la fin... J'ai bien aimé cette description de ses parents, en fait, papa d'aplomb, quoi.
0: Le pauvre gosse. Là.
1: Voilà, papa d'aplomb, exactement.
0: Isabelle, vous l'avez vu aussi, ce Gwen
2: oui,
0: Island.
2: Oui. Moi, j'ai trouvé que c'était un film surprenant. D'autant plus surprenant qu'on peut le relire complètement après l'avoir vu, en entier. Et à partir de ce moment-là, il prend une dimension très, très, très différente.
0: Et je pense
2: j'en
0: que
2: dirai pas plus oui. Parce que vraiment ça interpelle. Moi, ça m'a personnellement interpellée et j'ai revu je n'irai pas le revoir pour autant, mais j'ai revu l'ensemble des scènes à travers tout ça et on comprend le déroulé du film. Swan Harlow est absolument incroyable. Parce que il tient le film à bout de bras.
0: Bah, il est de tous les plans. Hein,
2: voilà,
0: à peu près.
2: Le jeune Woody Norman, il est là, il est présent, il est dans la nature. Enfin, il y a des scènes et il y a une scène qui est magnifique où les deux protagonistes père-fils sont dans l'eau, se retrouvent. Moi, j'ai aimé ce film, même s'il est dérangeant.
0: Eh bien, écoutons Isabelle et Yvonne, qui veut dire autre chose.
1: Oui, je pense que l'acteur, le jeune, il ne va pas faire un peu à la Kircher, toujours dans le même rôle. Et il a un jeu extraordinaire. Je pense que le gamin, on va le revoir.
0: Alors Colette, qui nous avait dit qu'elle avait un petit bémol.
3: Oui, alors moi je trouve que c'est trop long la période pendant laquelle on assiste à la maltraitance de cet adolescent. Et donc on est là, ça dure 1h30, et tout d'un coup il y a un retournement, mais 5 minutes avant la fin. Et pour ma part, j'ai trouvé que c'était un peu trop tard.
0: Ah, donc vous avez été dérangée, comme
3: ben
0: le dit
3: oui,
0: Isabelle.
3: Ben oui.
0: Et les films, c'est fait pour déranger aussi, Colette.
3: Peut-être.
0: Bon, en tout cas, il est temps de passer peut-être à un autre type de film qui s'appelle Vivaldi et moi. Et en 2008, sortait un CD au titre Enchanteur. Hein. Je n'aime pas le classique, mais ça, j'aime bien. Et bien évidemment, figurait en bonne place ces 4 saisons de Antonio Vivaldi, une star du classique. Et par exemple, cette...

0: Et oui, les quatre saisons, dont la première, Primavera, le printemps, qui est le titre original de ce film. Et on pourra d'ailleurs commenter la pertinence de la traduction par Vivaldi et moi. Alors, ce que l'on connaît un petit peu moins, finalement, on connaît les œuvres de Vivaldi, mais on connaît peut-être un peu moins sa vie, et notamment ses 40 années qu'il va passer dans un orphelinat à Venise, un orphelinat pour jeunes filles, dont il dirigera l'orchestre et où il composera ses œuvres les plus connues, dont les 4 saisons, dont nous venons d'écouter un extrait. Alors, le printemps, on pense à une musique enlevée, les violons sont fortés, ça donne envie de danser. Et pourtant, c'est écrit dans un univers un peu aux antipodes, Colette.
1: C'est écrit dans un univers qui a vraiment existé, cette Pietà qui recueillait des filles, soit orphelines, soit abandonnées, et qui les éduquait. Celles qui étaient peut-être plus douées que les autres pour la musique formaient un orchestre qu'on ne voyait jamais, qui jouait pour les donateurs, et qui admettaient qu'elles étaient cachées. Et tout d'un coup arrive ce Vivaldi, alors qui est présenté un peu comme quelqu'un presque autiste, mais qui est brillantissime, qui est capable d'écrire des œuvres en très peu de temps, et qui soudain va leur apprendre, leur enseigner, surtout à Cecilia, cette jeune pupille qui va nous intéresser, donc Vivaldi et elle. Et qui va l'enflammer parce que cette façon de jouer du violon, de faire de la musique de façon complètement différente va la subjuguer. Et à tel point que moi je suis un peu d'accord moi sur Vivaldi et moi, parce que peut-être que sans Vivaldi elle ne se serait pas remise en question, peut-être n'aurait-elle pas voulu s'émanciper, même si pour s'émanciper elle va payer le prix fort. Parce que dans cet établissement, eh bien, pour avoir de l'argent, on fait un petit peu, je trouve, de la vente de chair fraîche à des vieux veufs richissimes. Et c'est un film qui manque peut-être parfois un peu de rythme, mais le réalisateur, c'est son premier film, lui, fait de la mise en scène d'opéra. Donc, on comprend pourquoi certaines scènes sont comme ça un peu statiques.
0: Un film, donc, peut-être rythmé au son de Vivaldi. Yvonne, qu'est-ce que vous avez pensé, justement, de ces scènes de musique ?
2: Eh bien, pour moi, Vivaldi, c'est baroque, mais c'est aussi rock'n'roll. Eh bien, c'est ce qui manquait, c'est du rock'n'roll dans ce film. Voilà, c'est un film qui est bien, mais Vivaldi manquait de charisme. Voilà, tout simplement. Et pourtant, le film est génial. C'est un huis clos dans Venise, avec des vues de Venise en filigrane. Absolument extraordinaire, mais il manque de rythme, et c'est dommage. Et on boue parce que le film et la fille est géniale et l'histoire est géniale.
0: Allez, Isabelle, dernier mot sur Vivaldi et moi.
3: Moi aussi.
0: Enfin, Vivaldi et vous.
3: Moi, j'ai trouvé que c'était un film un peu trop formel. Les vues sur Venise sont magnifiques, la musique enlevée. On passe un très bon moment.
0: Eh ben voilà, c'est dit. Bon, et ben alors, donc, nous venons de finir notre programmation de la semaine. Et il est temps de retrouver notre Thomas Lanier avec sa pastille Cinémalro. À vous Thomas.
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6: Bonjour, aujourd'hui on vous a dégoté une pépite, un incroyable documentaire où on parle de la mort d'une manière, j'ai trouvé, très concrète et moderne, avec un titre étonnant, Compostez-moi. Expliquez-nous un petit peu ce qui se passe, Colette Mermet.
1: Alors, en Europe, il y a des associations qui militent pour que ce nouveau procédé d'inhumation

0: avec une phrase notamment que j'ai adorée, c'est finalement, ça s'appelle l'humisation, ce système, et c'est un peu donner la vie à la mort, c'est-à-dire qu'un corps devient finalement un arbre dans la nature, et qui sait, peut-être même, ils sont ambitieux, ils disent à terme ça peut devenir des fruits qu'on mange, bref. Et ça, Cynthia Labatt, ça vous fait rire, et c'est un documentaire, je pense à voir, qui est assez incroyable, qui sera projeté le 12 mai, et c'est dans le cadre d'un festival ou d'un rendez-vous qui a là aussi un titre qui n'a pas piqué les vers, dirons-nous, Bonjour la mort, mais qu'est-ce que c'est ?
1: Alors c'est un festival effectivement pour aborder cette question qu'on aborde pas assez. Souvent on est pris par la situation, on n'a pas le temps de réfléchir, qu'est-ce qu'on peut faire, toute la famille est prise dans un tourbillon, et le but de ces associations justement c'est de se poser. Et avec ce temps de ciné-débat, mais aussi des tables rondes, des cafés philo, enfin voilà, aborder plein de choses, mais de façon aussi un peu joyeuse. Si vous avez l'occasion de voir le logo de Bonjour la mort, ça vous fera sûrement un petit peu sourire.
0: Qu'est-ce qu'il a ce logo, dites-nous, montrez-moi. Ah oui, oulala.
1: C'est un petit squelette qui fait coucou.
0: Ah ouais, on dirait un peu pirate, tout ça. Et ça nous, c'est l'occasion aussi d'apprendre qu'il y a un printemps des cimetières. C'est dans ce cadre-là aussi.
1: Exactement. Le but des associations, justement, c'était de parler de questions de la mort, mais dans un cadre bien spécifique pour avoir le plus de chances de mobiliser du monde aussi.
0: Eh bien, parlons de la mort de manière un petit peu décomplexée, parce que c'est un sujet important. Compostez-moi, un documentaire à voir le 12 mai.
2: Je suis le poinçonneur des lilas, le gars qu'on croise et qu'on ne regarde pas.
3: Merci Thomas, il y a le poinçonneur des lilas et il y a le journaliste de Ciné Malraux. Et bien voilà, chers auditeurs, chères auditrices, notre émission À chacun son cinéma touche à sa fin. Nous avons évoqué Soum Soum, La nuit des astres, Sorda, Vivaldi et moi, Sugvan Island, la programmation Ciné Malraux. On remercie Gérard, l'espérance à la technique, et je remercie les voix du jour, Isabelle, Yvonne et Colette.
4: Merci Florian.
3: Et on vous souhaite à tous une bonne semaine, et puis n'oubliez pas, regardez la météo, et quand il pleut, il fait bon d'aller au cinéma. Pas vrai, Quentin ?
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0: 10h le soir, seul dans Paris. Mes amis sont partis, je traîne et je m'emmerde. La pluie, Paris la pluie. Oh, et puis draguer, draguer, ramer, ramer, boîte de nuit, boîte Afrique, boîte de concert, boîte de con, à l'huile, pas question. Puis j'ai pas la clé. De toute façon, je suis déjà beurré. Alors je vais me mettre de bonne humeur, voilà. Et pour ça, il faudrait que je cherche encore une fille qui voudrait bien de moi ce soir un quart d'heure. Bon, bah, il n'y a qu'une solution, alors, au bois, tout de suite au bois. Facilité de paiement, crédit total. Voyons. Les contrées de l'avenue Foch, les quartiers chics, c'est là qu'il y en a le plus. Il y a même des Espagnols, c'est vous dire. Les anciennes bonnes, ou alors toujours des bonnes. Avec elles, il faut payer franco. Ah, l'Espagne, franco, le pays de l'honneur, des taureaux, des guitares, où le gui, c'est bonheur. Mais la tare, c'est franco, c'est bien connu. Avenue du Bois. En voilà deux blondes. Je m'arrête, je baisse la vitre. À grande approche, il lui manque une dent. Souvenir d'un légionnaire dans les fossés de Vincennes. Allez, en stage à Saint-Claude. Je me demande combien, enfin combien elle me doit, même pas deux cons. 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Tiens, deux autres encore, une brune, une blonde. Oh, c'est des travelots. 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Quand j'étais petit, ils me faisaient peur les travestis. Maintenant, ils me font rire, surtout à 6h du matin, en collant et mini-jupe, avec leur barbe mauve qui pousse, le rouge à lèvres délavé et la perruque de travers, boitant sur leurs talons orthopédiques. Ah, le monde se trouve petit, monsieur, et monte sur quelque chose pour grandir. Et je démarre.
1: Cherche encore une fille qui voudrait bien de moi ce soir un quart d'heure. 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
0: Il pleut toujours et il fait froid. Je tourne à droite un quart de police. Tout feu éteint. Je continue. Tiens, des mateurs derrière les arbres. Les mateurs, ils s'arrangent toujours pour qu'on les voit. Je fais le tour, porte-maillot, avenue du Bois, et je recommence. Tiens, une fille seule en jupon. C'est bizarre, une pute en jupon. Je m'approche, elle est sous un parapluie, sous un réverbère. La parole, elle est sublime, j'y crois pas. 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Elle tourne la tête, me regarde. Elle pleure. Puis je me rends compte que je la vouvoie. Elle ne répond pas, elle s'en va. 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Je lâche et grand, puis je rentre dans Paris. Je rentre dans Paris très vite et il pleut toujours. 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

0: Bienvenue à tous et à toutes dans l'émission Les Rendez-vous des Cafés Théo, une émission portée par l'association ETHEL, Échange Théologique en Liberté, une association qui est née en 1998. Dès le départ, l'idée a été de créer un espace de dialogue public, la rencontre entre des personnes de traditions religieuses ou spirituelles diverses, et de favoriser une merveilleuse connaissance, une meilleure connaissance même, des traditions religieuses et courants spirituels de l'humanité. Une fois par mois, d'octobre à mai, une rencontre avec un ou une intervenante est organisée lors des soirées Café Théo à Chambéry. Pour le mois de mai, deux soirées exceptionnelles vous sont proposées. Tout d'abord, il y aura le mardi 19 mai à 20h, salle Jean Renoir, une conférence « Guérir le cœur ». Un chemin vers la paix intérieure, et le mercredi 20 mai à 19h, au Sycomore, à la Ravoir, un cercle de pardon. Ces deux rendez-vous à venir se feront en présence d'Olivier Clerc et nous avons la chance de l'avoir avec nous aujourd'hui. Bonjour Olivier, merci beaucoup d'être avec nous.
1: Bonjour, merci de m'accueillir Céline.
0: Alors tout d'abord Olivier, j'ai pu observer que vous avez rédigé votre tout premier livre à l'âge de 21 ans sur le rêve lucide. Suite à cela, vous n'avez jamais arrêté, vous avez publié 25 autres livres dont certains sont devenus des best-sellers. Vous avez également traduit de nombreux ouvrages autour de la spiritualité dont les très célèbres accords, les 4 accords Toltec de Don Miguel Ruiz. C'est un ouvrage qui s'est vendu à plus de 9 millions d'exemplaires dans le monde entier. J'ai l'impression, vous allez me confirmer ça, que votre grand domaine, c'est la spiritualité et le développement personnel. Est-ce que vous vous souvenez, d'où vous vient ce goût pour ces grandes thématiques universelles, je dirais, que sont la spiritualité ?
1: Alors, je pense que ça remonte à loin. Des fois, on s'interroge soi-même de se dire pourquoi je suis constitué comme ça. Moi, j'ai commencé à me poser des questions dès l'âge de 16 ans sur la vie, la mort. J'ai été élevé dans une religion, le catholicisme. Mais rapidement, je me suis rendu compte qu'il en existait d'autres, que chacune avait un point de vue différent. C'est pour ça que la mission d'ETHEL me touche particulièrement, parce que l'ouverture aux spiritualités au pluriel m'a toujours intéressé. Et puis rapidement, je me suis rendu compte que le développement personnel, notamment la psychologie des profondeurs, a aussi apporté des éclairages complémentaires. Donc j'ai tissé ma vie avec ces deux fils-là.
0: Est-ce que vous pouvez un peu nous définir ce que c'est que les psychologies des profondeurs ? C'est ce que vous venez de dire à l'instant ?
1: Oui, parce qu'il existe de nombreux courants dans la psychologie. C'est une discipline qui a... Et la psychologie des profondeurs s'intéresse, comme son nom l'indique, à la partie la plus profonde de notre être. Vous savez que Freud avait parlé de l'inconscient. Derrière est arrivé Jung qui a parlé de l'inconscient collectif, donc une dimension qui nous traverse les uns et les autres. Et l'un des auteurs qui me passionne aujourd'hui est le docteur Stanislav Grof, auteur de nombreux livres, l'un des pères de la psychologie dite transpersonnelle, et qui a poussé pour moi encore plus loin à cette exploration du psychisme humain et de ses ressources.
0: Parmi les grandes thématiques que vous abordez, et c'est ce dont on va parler aujourd'hui, il y a la question du pardon. Est-ce que vous diriez, et comment vous expliqueriez que c'est aussi difficile de pardonner ?
1: Alors pour moi, l'explication elle est très simple, c'est que c'est probablement l'un des termes autour duquel il y a le plus d'incompréhension, d'amalgame et de confusion. C'est pour ça que parmi les 3-4 livres que j'ai consacrés à ce thème, il y en a un qui s'appelle « Peut-on tout pardonner ?» pour l'interrogation, avec en sous-titre « Les 15 obstacles principaux au pardon et comment les surmonter ?» Et ces obstacles, c'est des amalgames, c'est des confusions. Tout simple, plein de gens pensent que pardonner, c'est cautionner. Alors comme je ne cautionne pas ce qui m'a été fait, je ne pardonne pas. Mais en fait, ça n'a absolument rien à voir. Et c'est pour ça que moi je me suis attaché à redéfinir le pardon, et la définition la plus simple qu'on peut en donner, je pense, c'est de dire le pardon, c'est la guérison des blessures du cœur. La réalité, c'est qu'on a tous été blessés dans le cœur, parce que ça fait partie de l'existence humaine, à l'école, en famille, au travail, que sais-je, il se passe des choses qui laissent un peu des marques, des cicatrices en nous, cicatrices invisibles, mais néanmoins réelles. Et le pardon, en tout cas tel que j'ai appris à le mettre en œuvre avec Miguel Ruiz et tel qu'on le propage aujourd'hui avec les cercles de pardon, permet de mettre un baume sur ces blessures Et un cœur guéri, c'est un cœur qui peut de nouveau aimer, qui peut de nouveau connaître la joie, le rire, et qui ne va pas être condamné à être dans la souffrance, le ressentiment, la rancune, etc.
0: Vous diriez donc, je me permets de récapituler, mais vous allez me corriger si je me trompe, on a du mal à pardonner parce qu'on a du mal à comprendre exactement le travail qui est nécessaire pour pardonner. Par exemple, souvent, certaines personnes peuvent dire « Ah non, j'oublierai jamais ce qu'il m'a fait, je ne lui pardonnerai jamais », alors qu'en fait, le pardon, ce n'est pas l'oubli peut-être aussi.
1: Exactement, le pardon, c'est pas l'oubli, on peut tout à fait avoir le cœur en paix et néanmoins ne pas avoir oublié ce qui s'est passé, sauf que ce souvenir ne comporte plus aucune charge émotionnelle, on peut en parler sereinement, le travail de guérison a été fait. Si vous voulez, le souvenir, c'est comme la cicatrice qu'on a quelque part sur le corps, là où il y a une fracture, la fracture est guérie, il reste une cicatrice, mais vous pouvez toucher la cicatrice et ça ne fait plus mal. Lorsque le pardon a été fait, de la même manière, il y a quelque chose qui est totalement apaisé. Et une des grandes confusions, si les gens se rendaient compte à quel point finalement l'absence de pardon est une façon de s'auto-intoxiquer, de se rendre littéralement malade. Aujourd'hui, vous allez en Suisse, vous prenez la compagnie d'assurance Elsana, elle promeut le pardon auprès de ses abonnés, mais c'est pas le terme, je trouve pas le terme pour une assurance, en leur disant, mais le pardon va vous permettre de vivre en meilleure santé, de vivre plus longtemps. Aujourd'hui, on comprend que ça ne concerne que soi. Et quand on parle de guérison des blessures du cœur, si j'ai été blessé, je cicatrise pour moi. Je cicatrise pour personne d'autre. Si j'ai été blessé dans le cœur, faire œuvre de pardon, c'est dire, je veux libérer mon cœur de ces poisons parce que ce sont véritablement des poisons au sens strict et médical du terme, je veux libérer mon cœur de ces poisons parce que sinon, je vais me rendre malade. Et je vais me rendre malade pas de manière métaphorique. Aujourd'hui, le pardon est étudié à Yale, à Harvard, dans d'autres universités, à Stanford, et on découvre que ce que les gens prennent pour une pratique religieuse, en fait, c'est une pratique de bon sens, c'est une pratique de santé, c'est une pratique de bien-être, qui nous évite de passer des mois, des années à se rendre malade intérieurement avec des choses dont on n'arrive pas à guérir.
0: Pour permettre à tout un chacun de guérir, vous, Olivier Clerc, vous proposez des cercles de pardon. C'est ce qui va avoir lieu le mercredi 20 mai à la Ravoire. Alors je précise, pour ceux qui nous écoutent, l'inscription est obligatoire. On donnera le lien LOASO pour s'inscrire. Mais est-ce que vous pouvez nous raconter un petit peu le déroulé? Déjà, je pense que c'est important de préciser, venir au cercle de pardon, ça ne veut pas dire exprimer devant tout un public les choses qui nous rongent à l'intérieur.
1: Très important effectivement de le préciser. Une des raisons pour lesquelles les cercles de pardon ont autant de succès, c'est qu'ils permettent aux gens d'avoir un réel lâcher-prise, une réelle libération, vraiment un sentiment de quelque chose qui s'allège, sans du tout avoir besoin d'évoquer, de raconter quoi que ce soit de douloureux, de difficile qu'ils peuvent avoir vécu. On pourrait dire que c'est un rituel qui dure entre 2 et 3 heures grand maximum, qui à travers différents exercices permettent aux gens de toucher un espace que la plupart n'ont jamais connu. C'est une des raisons pour lesquelles cette activité a connu un tel essor. Aujourd'hui, je pense qu'il y a entre 150 et 200 000 personnes qui ont vécu un cercle de pardon. Il en existe dans près d'une vingtaine de pays désormais. Et je précise aussi qu'ils sont animés sans but lucratif. Les personnes qui les animent, moi y compris, ne gagnent pas d'argent avec ça. On couvre simplement les frais. Par contre, je ne décrirai pas le processus parce que ça n'amènerait les auditeurs et les auditrices qu'à intellectualiser la chose. Et un cercle de pardon, c'est un processus qui est fait pour être vécu. Il se base sur ce que moi j'ai vécu en 99 avec Miguel Ruiz au Mexique. Après avoir traduit les accords Toltec, je l'ai adapté pour que ça puisse être vécu en groupe et j'ai envie de dire en douceur. C'est d'amener les gens à toucher cet espace de guérison et de libération. Et puis en plus, c'est un processus laïque, c'est-à-dire ça ne demande l'adhésion à aucune croyance religieuse, quelle qu'elle soit. N'importe qui peut vivre un cercle de pardon, que vous soyez juif, chrétien, musulman, athée, agnostique ou shintoïste.
0: On a bien compris, hein, vous ne nous en dévoilerez pas plus sur le contenu et c'est complètement cohérent car vous ne souhaitez pas qu'on pour vivre l'expérience pleinement et en tirer tous les bénéfices, il ne faut pas intellectualiser tout cela. En revanche, est-ce que vous pouvez nous dire un petit peu qu'est-ce que vous avez observé, vous, chez les participants qui ont déjà, qui ont déjà pu vivre cette expérience avec vous ?
1: Alors, ce que j'observe, et puis je raconte quand même que moi, au départ, je pensais qu'il s'en créerait une dizaine, une vingtaine, parce que j'étais tout seul au début à animer des ateliers et qu'il y avait plus de demandes que je ne pouvais en satisfaire. Je n'avais pas imaginé qu'on formerait 800 personnes en 12 ans à en animer dans une quinzaine de pays. Et la raison de cet essor, c'est que les gens sont souvent tellement touchés de voir l'allègement, le soulagement que ça apporte. Et du coup, une pensée plus légère aussi, plus claire, parfois même une amélioration au niveau du bien-être physique, ce qui conduit les gens derrière, un mois, deux mois, trois mois après, de me dire, mais en fait, est-ce que moi, je pourrais créer un sac de pardon dans ma ville, dans mon village? Et c'est ce qui a fait que ça a fait tache d'huile et que ça s'est développé de cette manière. C'est que ça apporte en peu de temps, de façon à la fois simple et profonde, un bien-être, un soulagement, une guérison d'une partie de ses blessures. Et une des raisons pour lesquelles j'ai voulu que ça soit à but non lucratif, c'est que les gens puissent le refaire, parce que on peut dès la première fois ressentir un allègement très significatif, puis en même temps se dire un mois, deux mois après, tiens, ça serait bien que j'y refasse un petit tour, parce qu'il y a encore des dossiers à régler, il y a encore des vieux trucs qui remontent. Et ce qui fait que de fois en fois, les gens atteignent à des niveaux de bien-être de plus en plus profonds et de plus en plus durables.
0: Qu'est-ce que vous diriez à ceux qui nous écoutent, qui hésitent à venir participer à ce cercle ? Qu'est-ce que vous leur diriez pour les convaincre ?
1: Alors, vous savez, moi je suis très respectueux de la fragilité, de la vulnérabilité des gens. Et donc, il y a des étapes. On peut déjà lire un livre. Moi, quand j'ai écrit mon premier livre, Le Don du Pardon, en 2010, c'était pour raconter ce qui m'était arrivé et puis proposer à mes lecteurs, lectrices, de vivre le processus déjà tout seul, intérieurement, chez soi. Et puis ensuite, il y a eu l'atelier, il y a eu les cercles. Il y a même des gens aujourd'hui qui proposent une méditation de pardon en ligne, ce qui permet aux gens d'être tranquillement chez eux, derrière leur ordinateur. C'est moins peut-être engageant que de se retrouver avec d'autres personnes dans une salle. Donc il y a vraiment moyen d'aborder ça. Et puis je leur dirais, venez à la conférence, si vous pouvez, à Chambéry. Vous aurez l'occasion d'en apprendre un peu plus que ce qu'on peut dire là à la radio en un petit temps. Et puis voyez si vous vous sentez à franchir ce pas ou si vous avez besoin d'étapes préliminaires pour y aller en douceur jusqu'au moment où vous serez prêt. Il faut savoir que des cercles, il y en a partout en France. Donc moi, je serai là ce jour-là à Chambéry, mais il y en a en Savoie, en Haute-Savoie, il y en a un peu partout. Donc si ce n'est pas cette fois-là, ça sera à un autre moment ailleurs, quand ça sera vraiment le meilleur moment pour chacun.
0: Voilà, il faut s'écouter soi-même avant toute chose et y aller étape par étape tranquillement, si je résume. Et vous me permettez de faire la transition vers la conférence aussi, car on a parlé effectivement du cercle de pardon qui a lieu donc le lendemain, mais la veille, il y a donc la conférence Guérir le cœur, un chemin vers la paix intérieure. J'imagine que donc, comme vous l'avez indiqué, c'est complètement complémentaire du cercle de pardon.
1: Bien sûr, bien sûr. Moi, ce qui m'intéresse, c'est le sujet de la guérison du cœur, parce que il suffit d'ouvrir la télévision, le journal, d'aller en ligne pour voir dans quel état se trouve notre planète aujourd'hui, le nombre de conflits, de tensions qu'il y a. Et tout ça, ça démarre en nous aussi. Nous, on est déjà une guerre intérieure vivante. Vous imaginez quelle va être la qualité des relations que nous allons développer en famille, au boulot ou à une plus grande échelle si on se trouve être à la tête d'une grande entreprise ou pourquoi pas avec des responsabilités gouvernementales. Donc tout ce qui permet de cheminer vers une plus grande paix intérieure m'intéresse. D'ailleurs, je signale quand même que ça va au-delà de la méthode que je me propose, les cercles de pardon, puisque dès 2012, on a créé les journées du pardon qui vont de nouveau avoir lieu en 2027, qui sont un événement sur 3-4 jours où on réunit plusieurs intervenants pour proposer plusieurs approches différentes. Parce qu'il y a des chemins différents pour arriver à cette guérison des blessures du cœur. Et au-delà de la méthode que je promeus personnellement, tout ce qui va dans ce sens-là, moi, m'intéresse parce que je pense que comme la plupart de celles et ceux qui nous écoutent, j'aspire à vivre dans un monde en paix, un monde pacifié, et que chacun peut y contribuer à son échelle et à sa mesure.
0: Cette quête du pardon, c'est donc aussi quelque chose de collectif, finalement.
1: Bien sûr, vous savez, mon dernier livre qui s'appelle « Le pardon à soi », sorti il y a un mois, commence par une citation de Desmond Tutu, l'archevêque qui travaillait avec Nelson Mandela en Afrique du Sud. Il dit simplement « Sans pardon, il n'y a pas d'avenir ». Ça veut dire quoi ? Ça veut dire que sans pardon, on sait que les guerres, les conflits, les tensions vont revenir sans cesse. Moi, je commence cette phrase en disant « Sans pardon, il n'y a pas de paix véritable, il y a tout juste une trêve, mais qui tôt ou tard ne tiendra pas, puisque la guérison ne s'est pas faite en profondeur. » Donc il y a un enjeu là qui me semble essentiel, et ce n'est pas pour rien que cette thématique aujourd'hui touche de plus en plus de monde. Depuis peu, moins d'un an, nous sommes 27 dans plus d'une quinzaine de pays dans le monde à nous retrouver régulièrement sur Zoom parce que dans nos pays respectifs, on œuvre dans ce sens et qu'on cherche à voir comment ensemble rendre cette guérison du cœur plus connue, plus accessible. C'est vraiment une thématique qui monte en force aujourd'hui avec ce développement qui est très récent, quelques années seulement. Qui est la reprise de la thématique du pardon par les milieux universitaires, par les milieux médicaux, qui viennent confirmer ce que nous, on sait depuis des décennies, c'est-à-dire que ça apaise, ça guérit jusque dans le corps.
0: Eh bien voilà, vous tous qui nous écoutez, venez nombreux au prochain Café Théo. Il y a tout d'abord la conférence échange le mardi 19 mai de 20h à 22h à Chambéry. Guérir le cœur, un chemin vers la paix intérieure. Et ensuite, le lendemain, le mercredi 20 mai, à la Ravoir à 19h au Sycomore. Cette fois, ce sera le cercle de pardon. Inscription obligatoire, vous pouvez retrouver les éléments sur Hello Asso et on va le mettre en ligne sur notre site internet pour que vous puissiez vous inscrire directement. Olivier Clerc, là que vous êtes avec nous, est-ce que vous avez quelque chose à rajouter avant que l'on se quitte ?
1: Écoutez, je dirais simplement à ceux et celles qui voudraient en savoir plus qu'il existe à la fois un site qui s'appelle cercledepardon.fr où il y a beaucoup d'infos disponibles, puis mon propre site olivierclerc.com a des liens vers un petit peu toutes les activités qui gravitent autour de cette dynamique et présente l'ensemble des livres, y compris des livres pour les enfants qui permettre très tôt de partager ces clés essentielles avec nos enfants ou nos petits-enfants.
0: Eh bien, merci pour ces précieux éléments et ces précieuses paroles. Je vous souhaite une très belle réussite pour ce passage vers chez nous à l'occasion de cette conférence et de ce cercle de pardon. Et j'espère que vous reviendrez nous voir pour d'autres occasions. En tout cas, nos micros sont ouverts. À bientôt, merci encore.
1: Merci beaucoup, Céline.
0: Merci, au revoir.

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Une soirée entre littérature et musique à Chambéry. Le 29 mai, à 20h, la médiathèque Jean-Jacques Rousseau accueille Raphaël Quenard pour une lecture musicale de son roman « Clamsé à Tataouine ». Sur scène, il sera accompagné du guitariste Butch McCoy pour un duo mêlant humour mordant et ambiance musicale envoûtante. 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Le GAEC de la Cluse ferme du Moncel à Moncel ouvre ses portes jusqu'au 31 mai pour découvrir la vie à la ferme. 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Il est indispensable, en revanche, de prévenir les éleveurs par téléphone avant votre venue. 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Une visite exceptionnel à Chambéry, les 11 avril et 9 mai à 17h, partez à la découverte du grand carillon des châteaux des Ducs de Savoie et de la Sainte-Chapelle de Chambéry. Au programme, une exploration rare de l'un des plus grands carillons du monde, habituellement inaccessible au public, suivi de la visite de la Sainte-Chapelle et de ses remarquables décors et vitraux. Une expérience privilégiée en petit groupe sur réservation uniquement au tarif de 19 euros. Ça se passe les 11 avril et 9 mai à 17h à Chambéry. chambéryactu.org.

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0: Ouais, j'ai les Oxy, un nouveau box sur le Maxi. 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

parler est toujours mauvais, mais ne point se faire comprendre est souvent source de désagrément, de même que ne pas comprendre ce que dit une autre bouche. Une parole n'est parole non pas parce qu'elle est prononcée, mais elle est parole parce qu'elle est

0: Tony Abkambanga.
1: Les anciens disent que la parole, elle est comme de l'eau versée. Une fois à terre, c'est difficile de la ramasser. On dit, ta langue qui est chère coupera ta tête qui est osse.

0: Mon fils, parle peu. Sois de la classe du caméléon. Observe et sois patient. Si tu as ta main dans la gueule d'un chien, évite de lui donner un coup sur la tête. La force du cheval est réduite par la chaîne, tout comme le taureau. Suis la corde qui lui tient du nez. Fils, observe toujours. Observe toujours.
1: Ouais,
2: ça c'est propre.
3: C'est propre, c'est net.
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Voilà, c'était le concert retransmis sur Nova 101.5 de Spoonigy. Spoonigy qui était au Globo mercredi la semaine dernière. Alors attention, aujourd'hui très chaud, Aaron et Shoes sont là, Joël est là, Genesi est là, Salim est là, tout le monde est là. Et attention, ça va dégager très fort. Préparez les cassettes, je sais que tout le monde les attend, ils ont un grand message à nous donner, c'est parti.

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Nous sommes au Moyen-Âge. Les lampadaires ne portent pas de pendu, mais la lune est éclatante. Je suis plein de félins dans l'angoisse environnante. Je rôde dans l'air. Tout espoir à inventer chaque jour est de marbre dans la nuit. J'en fais des maquettes, des plans, planètes, constructions, assemblages d'une inventivité festive, des futurs de fêtes foraines dans le vent à l'envers. Oh, la belle dans la bête, elle est ma création, par romantisme, handicap, violence. Oh, la beauté, l'espoir du beau au creux de la haine, violence ethnique, sociale, religieuse, mon œuvre. L'étendard étendu droit contre l'horizon, oh espoir, nous sommes au Moyen-Âge. La terre est une terre de goulag, dans tous les sens, à tout extrême. L'abondance, béante, castrante, avide, vide. Et le manque, à pleines dents, épanoui dans l'horreur. La pauvreté jubilatoire, à en bouffer ses enfants.

La Terre est un goulag et nous sommes nos propres capots. Oh espoir, le bleu en retard. Faites la fête! Bonheur dans le noir, oh alcool, drogue et autres féeries. Cris de joie dans les cimetières, rire d'amour sous les vautours. Oh joie dans le soir sorcier, prendre la mort par le bon bout. Et l'amour, la crème, le désir à la baguette. Oh les corps étreints dans le soir, la poudre en envol, les yeux, la mémoire, la poignée de ciel face au sel, la beauté attrapée, atteinte, étreinte, éteinte. Oh les cœurs dans le cendrier, dans le bleu en retard, le gris de la guerre, la cendre au combat, l'amour à bout de bras, la tradition. Oh les maquettes, les recettes, les usages, les codes à préserver, le langage face au ciel, le ciel plié en Dieu, mon Dieu, mon Dieu, le mien. Oh espoir, le désir, le pouvoir, posséder à qui l'on appartient, être l'esclave qui sait, le capot, souceur de déité et créateur de la méthode, responsable initiatique, charmant chaman, gardien dans ton cul de la tradition.

C'est à l'aurore qu'est sublime l'horreur du monde. C'est à l'aurore que trousse le diable, à l'heure de la renaissance. Oh la fécondité, oh la baise dans le soleil, la rosée, les senteurs arrosées dans la claque matinale, les cris de joie dans la douleur renouvelée, les pas pressés et la lumière oblique. Quel élan sarcastique grise l'air en beauté. Les oiseaux crient colorés dans le ciel renaissant, et l'ouvrier se brosse les dents avec un air tragique. Le monde est magique.

0: la chaîne, l'amour chevalier du quotidien rampant, l'écrasement de la fugue nocturne, la salve dans le ventre mutin, haut le matin, des courages dressés vers le ciel, comme autant d'insolence d'humilier, d'élan candide, des transes de mortification romantique, érotique, des suicides pleins de vie. Oh l'orgie de frustration, oh le festin quotidien, le jour à la cuillère, il faut se le creuser. Oh l'enthousiasme contre le mur, la lutte éperdue, la guerre en soi, hors soi, la guerre saine après la guerre sainte, le combat amoral dans la beauté, le massacre jouissif de la vie, pour la survie. Oh la survie, sur la vie, l'élan vers l'idéal atteint, l'idéal par le pragmatisme, voilà l'idéaliste. Voilà l'idéaliste, le survivant. Le monde est magique.
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0: Maman, écoute.
1: C'est comme ça.